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Ça s'appelle Wrong Side of the Track. C'est le titre de ce morceau de David Roberts de 1982. RCC, bienvenue à vous. 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Pour du bon son. Et c'est parti pour 3 minutes et 30 secondes.

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2: Buongiorno, bonjour, buona giornata a tutti, bonne journée à toutes et à tous. Il est 6 heures passées de quelques secondes. Bon réveil avec Radio Calvi Citadelle.

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RCC, direction à présent la Californie, avec David Sanborn et un titre de 1980, ça s'appelle Let's Just Say Goodbye. Décollage immédiat pour le plaisir musical.

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7h30 pile à l'écoute d'RCC. Bonjour, Nagui au micro, jeudi 17 septembre. Voici pour redémarrer les années 80 et le groupe Avalanche, Johnny Johnny Come Home.

0: Passy avec le cœur à l'instant sur RCC. Il est 7h40. Bonne fête au Renault, aujourd'hui jeudi. C'est également la journée mondiale sans voiture. L'éphéméride, tout de suite.
1: Bonjour, excellent jeudi 17 septembre 2026. C'est parti pour l'éphéméride de cette journée. Bonne fête au Renault aujourd'hui. C'est la journée mondiale sans voiture. Ça tombe bien, vu le prix de l'essence, on va faire des économies aujourd'hui. Allez, bon anniversaire à vous, les natifs du 17 septembre. Vous êtes le même jour que la chanteuse Anastasia. Elle fête ses 58 ans. L'acteur Stéphane Rousseau fête lui ses 60 ans. Et bon anniversaire également à Adriana Carambeu qui souffle sa 55e bougie. Dans l'éphéméride de cette journée, le 17 septembre 1966, il y a donc 60 ans, première diffusion de la série Mission Impossible qui deviendra ensuite une saga cinématographique avec Tom Cruise. Excellente journée, bon jeudi avec nous.
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0: Le duo Vita Slimane, c'était Dolor à 7h48 à l'écoute d'RCC. Voici l'horoscope en ce jeudi matin. Annie Lennox et Kylie Minogue avant le programme télé et avant les infos. De 8h, Christophe Maé avec la Parisienne.
1: Voici votre horoscope de ce jeudi 17 septembre. Bélier, un vent d'idéalisme pourrait vous faire perdre pied avec la réalité. Ne prenez pas de grandes décisions aujourd'hui. Taureau, sur le plan amoureux, vous serez courtisé et écouté. Gémeaux, vérifiez vos renseignements avant de prendre une décision radicale. Cancer, votre entourage peut vous donner du fil à retordre. Mettez les choses au point. Lion, c'est avec philosophie et une grande énergie que vous abordez cette journée. Vierge, vos échanges sont favorables. Les jours à venir se présentent sous un bon aspect. Vous n'avez aucun souci à vous faire. Balance, c'est une journée très sensuelle tournée vers les plaisirs simples de la vie. Scorpion, vous êtes en train de semer le grain pour une vie meilleure. Suivez le fil de vos pensées. Sagittaire, il vous est indispensable de faire preuve de rigueur absolue. Vous aussi avez tout à y gagner. Capricorne, voici le moment de vous octroyer du vrai repos, de permettre à votre organisme de se régénérer. Verseau, il est temps de marquer le coup et de montrer vos limites simplement avant qu'on ne vous en demande trop. Et Poisson, le climat amoureux est favorablement bon. Les astres vous font bénéficier d'un excellent confort sentimental.
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0: Bonjour, excellent jeudi 17 septembre, votre soirée télé, c'est parti. Avec à 21h10 ce soir, le mystère de la chambre jaune, votre série avec deux épisodes. Envoyé spécial avec Élise Lucet sur France 2. Meurtre à Colmar ce soir sur France 3. Sur Canal Plus du foot avec Besiktas Olympique de Marseille à partir de 21h. Journée de Europa League évidemment. Sur France 5, vous pourrez voir la guerre des Gaules, César nous a-t-il menti, à partir de 21h10. Et puis la chute de Londres, votre soirée cinéma ce soir sur M6.
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2: Dans un instant, les infos de 8h avant Christophe Maé sur RCC. Voici la Parisienne.
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1: La Parisienne avec Christophe Mahé, soyez les bienvenus en ce jeudi matin. Nous sommes le 17 septembre 2026, nous fêtons les Renault 8h. Voici le journal. Philippe Jam, bonjour.
2: Bonjour, les pompiers de nouveau sur le front des incendies. Hier, deux départs de feu se sont déclarés sur la commune d'Herbajon en Haute-Corse. Les incendies ont finalement été fixés après avoir parcouru quelques 2 hectares de végétation. Après que 7 sangliers ont été retrouvés morts, abandonnés près du refuge de Mangane ou sur le GR20, les fédérations de chasseurs de Corse et le parc naturel régional de Corse ont condamné ces actes et alertent sur les risques sanitaires. Pour les fédérations de chasseurs, ces actes vont à l'encontre de l'éthique de la chasse et nuisent à l'image des chasseurs. Depuis lundi, 3 hommes comparaissaient devant le tribunal correctionnel de Marseille pour association de malfaiteurs ayant conduit en juin 2020 à Ajaccio à l'homicide par erreur de Jacques Baronski, victime collatérale d'un contentieux entre 2 clans rivaux. Alors que le procureur de la République avait requis jusqu'à 16 ans de prison, le tribunal a finalement relaxé les 3 hommes. Pour l'accusation, les 3 prévenus et avaient apporté leur soutien aux tireurs. Alexandre Giacopé est lui-même abattu 10 jours après l'assassinat de Jacques Baranowski. Dans le cas de ce meurtre, 3 hommes et une femme avaient été condamnés en février 2026 par la cour d'assises spéciale des Bouches-du-Rhône. Les 430 salariés de la Caisse régionale du Crédit Agricole de Corse ont manifesté hier devant le siège du Crédit Agricole Ajaccio. Ils craignent une fusion avec le Crédit Agricole de la région Provence Côte d'Azur. Les syndicats ont demandé un rendez-vous auprès des instances nationales. Dans un communiqué commun, les dirigeants des 2 régions affirment que, je cite, « ce rapprochement renforcerait la capacité des 2 caisses à financer les projets structurants de leur territoire et à proposer à leurs clients des expertises élargies tout en préservant la proximité qui fonde leur modèle. » Les personnels éducatifs et les parents d'élèves sont montés au créneau hier dénonçant l'absence de proviseurs adjoint à la cité scolaire de Sartène. En réponse, le rectorat a indiqué qu'une solution transitoire avait été trouvée et qu'un large appel à candidature avait été lancé. En politique, après avoir démissionné du bureau national du Rassemblement national, François Fillon a annoncé son intention de créer un nouveau mouvement politique. Il justifie cette démarche en raison de désaccords sur le projet d'autonomie, notamment sur le statut de résident. Il a confirmé également vouloir se présenter aux prochaines législatives dans la 2e circonscription de Corse du Sud. Football ce soir, 7e journée de Ligue 3 à 20h45. Le Sporting Club de Bastia toujours à la recherche d'un premier succès à domicile au stade Armand Cesaria Furiani reçoit l'AS Cannes, entraîné d'ailleurs par un ancien coach du Sporting, Mathieu Chabert. La météo pour terminer ce journal. Attention, la Haute-Corse a été placée ce jeudi en vigilance jaune pour le phénomène orage. Aux éclaircies de début de journée succédera en effet un temps nuageux donnant des averses. Elles pourront prendre parfois un caractère orageux en début d'après-midi, notamment en Balagne, sur la peine orientale ou encore sur la région bassiaise et l'intérieur de l'île. Le vent d'ouest soufflera assez fort aux extrémités de l'île cette journée avec des rafales atteignant jusqu'à 55 km/h. Les maximales de ce jeudi seront comprises entre 23 et 30 degrés.
3: Bonjour, alors que la colère gronde, le gouvernement prolonge ses aides ciblées jusqu'au 31 décembre pour les professionnels les plus touchés par la hausse du carburant. L'aide pour les pêcheurs passe ainsi à 35 centimes par litre. Le soutien est maintenu à 20 centimes par litre pour le BTP et à 15 centimes pour les agriculteurs. Et puis le phénomène prend de l'ampleur sur les réseaux sociaux face à cette flambée des carburants. De nombreux appels à une mobilisation des Gilets jaunes le 17 octobre se multiplient sur TikTok et Instagram. Un appel soutenu par quelques personnalités à gauche alors que les syndicats restent prudents. Les services de renseignements, eux, sont en alerte. Le procès pour corruption de Rachida Dati a débuté hier devant le tribunal correctionnel de Paris. La maire du 7e arrondissement, poursuivie pour des honoraires perçus sans travail réel, s'est présentée à l'audience pour s'expliquer sur ses versements de 900 000 euros au total, reçus entre 2010 et 2012. Carlos Ghosn, l'ancien PDG de Renault réfugié au Liban, sera jugé en son absence. Le député Philippe Brun, écarté de la primaire de la gauche, est suspendu du Parti Socialiste pour des accusations de violence. Le PS invoque l'exemplarité. La défense des droits des femmes. De son côté, le parlementaire assure ignorer ce qui lui est reproché et déplore une décision prise sans l'avoir entendu. Et puis dans l'affaire Patrick Bruel, victime stupéfaite après la décision de la cour d'appel de Versailles qui a confirmé hier l'allègement du contrôle judiciaire du chanteur et qui l'autorise donc à quitter le territoire français. L'artiste qui a annulé sa tournée en octobre et est mis en examen par 4 juges d'instruction de Nanterre dans 4 affaires de viol et 9 autres plaintes ont été déposées ou annoncées depuis. C'était hier à Strasbourg, Ursula von der Leyen a présenté ses priorités au Parlement européen. La présidente de la Commission souhaite interdire les réseaux sociaux aux moins de 13 ans en Europe. Elle propose aussi de créer un Conseil européen de sécurité et de faire du Canada le premier membre associé de l'UE, provoquant la colère du président américain Donald Trump. Un plan contre les vagues de chaleur est également prévu. Enfin du football avec en Ligue Europa Lyon qui débute sa campagne par un succès 2-1 sur Anderlecht. Le Stade Rennais lui repart avec un nul 0 partout face à Sturm Graz. Et puis il y aura du foot également ce jeudi soir avec l'OM qui va se déplacer en Turquie pour affronter Beşiktaş.
4: Bonjour, excellent jeudi 17 septembre 2026. C'est parti pour l'éphéméride de cette journée. Bonne fête au Renault aujourd'hui. C'est la journée mondiale sans voiture. Ça tombe bien vu le prix de l'essence. On va faire des économies aujourd'hui. Allez, bon anniversaire à vous les natifs du 17 septembre. Vous êtes le même jour que la chanteuse Anastasia. Elle fête ses 58 ans. L'acteur Stéphane Rousseau fête lui ses 60 ans. Et bon anniversaire également à Adriana Carambeu qui souffle sa 55e bougie. Dans l'éphéméride de cette journée, le 17 septembre 1966, il y a donc 60 ans, première diffusion de la série Mission Impossible qui deviendra ensuite une saga cinématographique avec Tom Cruise. Excellente journée, bon jeudi avec nous.
3: C'est un ciel plutôt nuageux qui nous attend sur la majeure partie de l'Hexagone pour ce jeudi 17 septembre avec quelques précipitations également annoncées, notamment à l'ouest du territoire. Et puis sur la Côte d'Azur, il fera beau avec de grands passages ensoleillés. En ce qui concerne les températures, ça continue de baisser. 19 degrés à Brest, 22 à Paris et Biarritz, 24 à Toulouse, 25 degrés à Vichy, 27 à Montélimar et jusqu'à 28 à Perpignan.
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L'excellente Cyndi Lauper avec A Driver Night. Il est déjà 8h19 à l'écoute RCC. Dans quelques minutes, la météo. 8h30, Philippe Jam. Dans un peu plus de 10 minutes, avant Balavoine pour la femme veuve qui s'éveille. Et puis Catherine Ringer, la chanteuse des Mitsoko qui nous a quittés il y a maintenant 2 jours. On l'écoute avec évidemment son acolyte Chicha. Voici Rita Mitsoko avec leur premier single, Martial Baella. Bonne fête aujourd'hui au Renault.

0: L'excellent Balavoine pour la femme veuve qui s'éveille. Il est 8h30, la météo de Philippe Jam, c'est maintenant, une courte pause ensuite. Et puis Angèle, Madonna, Adèle Castillon, Pascal Obispo, les Space Girls avant l'horoscope du jour en ce 17 septembre.
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2: Attention, la Haute-Corse a été placée ce jeudi en vigilance jaune pour le phénomène orage. Aux éclaircies de début de journée succédera en effet un temps nuageux, donnant des averses. Elles pourront prendre parfois un caractère orageux en début d'après-midi, notamment en Balagne, sur la plaine orientale ou encore sur la région bassiaise et l'intérieur de l'île. Le vent d'ouest soufflera assez fort aux extrémités de l'île cette journée avec des rafales atteignant jusqu'à 55 km/h. Les maximales de ce jeudi seront comprises entre 23 et 30 degrés.
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Adèle Castillon avec Été avec toi. Il est 8h42, merci d'écouter RCC l'horoscope dans un instant avant les Space Girl. Et puis voici Pascal Obispo, où et avec qui tu m'aimes.

0: Les Space Girls, à l'instant, à 8h49 en ce jeudi matin, à l'écoute d'RCC, voici l'horoscope.
1: Voici votre horoscope de ce jeudi 17 septembre. Bélier, un vent d'idéalisme pourrait vous faire perdre pied avec la réalité. Ne prenez pas de grandes décisions aujourd'hui. Taureau, sur le plan amoureux, vous serez courtisé et écouté. Gémeaux, vérifiez vos renseignements avant de prendre une décision radicale. Cancer, votre entourage peut vous donner du fil à retordre. Mettez les choses au point. Lion, c'est avec philosophie et une grande énergie que vous abordez cette journée. Vierge, vos échanges sont favorables. Les jours à venir se présentent sous un bon aspect, vous n'avez aucun souci à vous faire. Balance, c'est une journée très sensuelle tournée vers les plaisirs simples de la vie. Scorpion, vous êtes en train de semer le grain pour une vie meilleure, suivez le fil de vos pensées. Sagittaire, il vous est indispensable de faire preuve de rigueur absolue, vous aussi avez tout à y gagner. Capricorne, voici le moment de vous octroyer du vrai repos, de permettre à votre organisme de se régénérer. Verseau, il est temps de marquer le coup et de montrer vos limites simplement avant qu'on ne vous en demande trop. Et Poisson, le climat amoureux est favorablement bon, les astres vous font bénéficier d'un excellent confort sentimental. 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

0: Le dernier, Lady Gaga, avec Dua Lipa, c'était Magnetic Love. Vous écoutez RCC, il est quasiment 9h. Tout de suite, on retrouve les infos, l'éphéméride ainsi que la météo. Philippe Jam, bonjour.
1: Bonjour, les pompiers de nouveau sur le front des incendies. Hier, deux départs de feu se sont déclarés sur la commune d'Herbajon en Haute-Corse. Les incendies ont finalement été fixés après avoir parcouru quelques 2 hectares de végétation. Après que 7 sangliers ont été retrouvés morts, abandonnés près du refuge de Mangane ou sur le GR20, les fédérations de chasseurs de Corse et le parc naturel régional de Corse ont condamné ces actes et alertent sur les risques sanitaires. Pour les fédérations de chasseurs, ces actes vont à l'encontre de l'éthique de la chasse et nuisent à l'image des chasseurs. Depuis lundi, 3 hommes comparaissaient devant le tribunal correctionnel de Marseille pour association de malfaiteurs ayant conduit en juin 2020 à Ajaccio à l'homicide par erreur de Jacques Baronski, victime collatérale d'un contentieux entre deux clans rivaux. Alors que le procureur de la République avait requis jusqu'à 16 ans de prison, le tribunal a finalement relaxé les 3 hommes. Pour l'accusation, les 3 prévenus avaient apporté leur soutien aux tireurs. Alexandre Giacopé, lui-même abattu 10 jours après l'assassinat de Jacques Baranowski. Dans le cas de ce meurtre, 3 hommes et une femme avaient été condamnés en février 2026 par la cour d'assises spéciale des Bouches-du-Rhône. Les 430 salariés de la Caisse régionale du Crédit Agricole de Corse ont manifesté hier devant le siège du Crédit Agricole Ajaccio. Ils craignent une fusion avec le Crédit Agricole de la région Provence Côte d'Azur. Les syndicats ont demandé un rendez-vous auprès des instances nationales. Dans un communiqué commun, les dirigeants des deux régions affirment que, je cite, « ce rapprochement renforcerait la capacité des deux caisses à financer les projets structurants de leur territoire et à proposer à leurs clients des expertises élargies tout en préservant la proximité qui fonde leur modèle. » Les personnels éducatifs et les parents d'élèves sont montés au créneau hier dénonçant l'absence de proviseurs adjoint à la cité scolaire de Sartène. En réponse, le rectorat a indiqué qu'une solution transitoire avait été trouvée et qu'un large appel à candidature avait été lancé. En politique, après avoir démissionné du bureau national du Rassemblement national, François Fillon a annoncé son intention de créer un nouveau mouvement politique. Il justifie cette démarche en raison de désaccords sur le projet d'autonomie, notamment sur le statut de résident. Il a confirmé également vouloir se présenter aux prochaines législatives dans la 2e circonscription de Corse du Sud. Football ce soir, 7e journée de Ligue 3 à 20h45. Le Sporting Club de Bastia toujours à la recherche d'un premier succès à domicile au stade Armand Cesaria Furiani reçoit l'AS Cannes, entraîné d'ailleurs par un ancien coach du Sporting, Mathieu Chabert. La météo pour terminer ce journal. Attention, la Haute-Corse a été placée ce jeudi en vigilance jaune pour le phénomène orage. Aux éclaircies de début de journée succédera en effet un temps nuageux donnant des averses. Elles pourront prendre parfois un caractère orageux en début d'après-midi, notamment en Balagne, sur la Pennoriale orientale ou encore sur la région bassiaise et l'intérieur de l'île. Le vent d'ouest soufflera assez fort aux extrémités de l'île cette journée avec des rafales atteignant jusqu'à 55 km/h. Les maximales de ce jeudi seront comprises entre 23 et 30 degrés.
2: Bonjour, alors que la colère gronde, le gouvernement prolonge ses aides ciblées jusqu'au 31 décembre pour les professionnels les plus touchés par la hausse du carburant. L'aide pour les pêcheurs passe ainsi à 35 centimes par litre. Le soutien est maintenu à 20 centimes par litre pour le BTP et à 15 centimes pour les agriculteurs. Et puis le phénomène prend de l'ampleur sur les réseaux sociaux face à cette flambée des carburants. De nombreux appels à une mobilisation des gilets jaunes le 17 octobre se multiplient sur TikTok et Instagram. Un appel soutenu par quelques personnalités à gauche alors que les syndicats restent prudents. Les services de renseignement, eux, sont en alerte. Le procès pour corruption de Rachida Dati a débuté hier devant le tribunal correctionnel de Paris. La maire du 7e arrondissement, poursuivie pour des honoraires perçus sans travail réel, s'est présentée à l'audience pour s'expliquer sur ses versements de 900 000 euros au total, reçus entre 2010 et 2012. Carlos Ghosn, l'ancien PDG de Renault réfugié au Liban, sera jugé en son absence. Le député Philippe Brun, écarté de la primaire de la gauche, est suspendu du Parti socialiste pour des accusations de violence. Le PS invoque l'exemplarité et la défense des droits des femmes. De son côté, le parlementaire assure ignorer ce qui lui est reproché et déplore une décision prise sans l'avoir entendue. Et puis dans l'affaire Patrick Bruel, victime stupéfaite après la décision de la cour d'appel de Versailles qui a confirmé hier l'allègement du contrôle judiciaire du chanteur et qui l'autorise donc à quitter le territoire français. L'artiste qui a annulé sa tournée en octobre et est mis en examen par 4 juges d'instruction de Nanterre dans 4 affaires de viol et 9 autres plaintes ont été déposées ou annoncées depuis. C'est hier à Strasbourg, Ursula von der Leyen a présenté ses priorités au Parlement européen. La présidente de la Commission souhaite interdire les réseaux sociaux aux moins de 13 ans en Europe. Elle propose aussi de créer un Conseil européen de sécurité et de faire du Canada le premier membre associé de l'UE, provoquant la colère du président américain Donald Trump. Un plan contre les vagues de chaleur est également prévu. Enfin du football avec en Ligue Europa Lyon qui débute sa campagne par un succès 2-1 sur Anderlecht. Le Stade Rennais lui repart avec un nul 0 partout face à Sturm Graz. Et puis il y aura du foot également ce jeudi soir avec l'OM qui va se déplacer en Turquie pour affronter Beşiktaş.
3: Bonjour, excellent jeudi 17 septembre 2026. C'est parti pour l'éphéméride de cette journée. Bonne fête au Renault aujourd'hui. C'est la journée mondiale sans voiture. Ça tombe bien vu le prix de l'essence. On va faire des économies aujourd'hui. Allez, bon anniversaire à vous les natifs du 17 septembre. Vous êtes le même jour que la chanteuse Anastasia. Elle fête ses 58 ans. L'acteur Stéphane Rousseau fête lui ses 60 ans. Et bon anniversaire également à Adriana Carambeu qui souffle sa 55e bougie. Dans l'éphéméride de cette journée, le 17 septembre 1966, il y a donc 60 ans, première diffusion de la série Mission Impossible qui deviendra ensuite une saga cinématographique avec Tom Cruise. Excellente journée, bon jeudi avec nous.
2: C'est un ciel plutôt nuageux qui nous attend sur la majeure partie de l'Hexagone pour ce jeudi 17 septembre avec quelques précipitations également annoncées, notamment à l'ouest du territoire. Et puis sur la Côte d'Azur, il fera beau avec de grands passages ensoleillés. En ce qui concerne les températures, ça continue de baisser. 19 degrés à Brest, 22 à Paris et Biarritz, 24 à Toulouse, 25 degrés à Vichy, 27 à Montélimar et jusqu'à 28 à Perpignan.
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0: Le groupe Indochine avec la chevauchée des champs de blé à 9h11, avant de retrouver dans un instant le programme de votre soirée télé. Sur RCC, voici le tout nouveau Stromae, ça s'appelle Maman Croix.
1: Allô? Oui, ça va et toi? Oui, tout va très bien.

0: Bonjour, excellent jeudi 17 septembre, votre soirée télé, c'est parti. Avec à 21h10 ce soir, le mystère de la chambre jaune, votre série avec deux épisodes. Envoyé spécial avec Élise Lucet sur France 2. Meurtre à Colmar ce soir sur France 3. Sur Canal Plus du foot avec Besiktas Olympique de Marseille à partir de 21h. Journée de Europa League évidemment. Sur France 5, vous pourrez voir la guerre des Gaules, César nous a-t-il menti, à partir de 21h10. Et puis la chute de Londres, votre soirée cinéma ce soir sur M6.
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2: Retour de la musique avec Madame Monsieur comme un voleur, George Michael, Angèle, avant notre flash sportif à 9h30.

0: Magnifique duo, c'était Angèle avec Justice et le titre What You Want. 9h30 à l'écoute RCC, il est temps de retrouver le journal sportif, Claudia Philippe, Étienne Dao, avant la chronique série dans 10 minutes.
1: Bonjour à toutes et à tous, on débute avec du football et Lyon a idéalement lancé sa campagne 2026-2027 en Europa League. Les Lyonnais sont allés l'emporter 2 buts à 1 sur la pelouse d'Anderlecht en Belgique. Narte et Nakamura sont les buteurs rhodaniens, ce qui permettait aux Gones de mener 2-0 après seulement 22 minutes de jeu. La suite du match a été plus compliquée, Zvetkovic a réduit la marque à l'heure de jeu pour Anderlecht, mais Lyon n'a pas plié en fin de match et prend provisoirement la 4e place après cette première rencontre. De son côté, le Stade Rennais a ramené 1 point d'Autriche, match nul 0-0 sur la pelouse du Sturm Graz. Parmi les autres résultats de ce début de première journée, Benfica est allé s'imposer 2-0 à San Siro face au Milan AC. Le Bayer Leverkusen a battu Célier 2-0. Notez également la victoire de l'Olympiakos 2-1 face à Jagiellonnais ou encore celle de Sunderland 1-0 contre Alkmaar grâce au Français Enzo Lefebvre. Et ce jeudi soir, c'est la suite de cette première journée d'Europa League avec le déplacement de l'OM à Besiktas à 21h, mais aussi celui d'Offenheim face à l'OFI Gret. Le Celtic Glasgow accueille les Hongrois de Ferencváros. Crystal Palace de Pierre Sage affronte l'Ec Poznan. Et la Juventus Turin reçoit les Hollandais du NEC Nîmes. En Espagne, le Barça a étrillé le Racing Santander hier soir. Victoire 7-2 avec un triplé de João Cancelo. Les Blaugrana sont en tête de la Liga avec 3 points d'avance sur le Real. Et puis c'est le temps des listes internationales dévoilées par les sélectionneurs. Hervé Renard a livré sa première liste avec la Côte d'Ivoire pour affronter le Ghana, la Somalie et le Cameroun dans le cadre des éliminatoires à la CAN 2027. Patrick Vieira va dévoiler la sienne ce jeudi avec le Sénégal et Zinedine Zidane le fera demain pour ses 2 premiers matchs à la tête des Bleus. Au chapitre justice, 10 pensionnaires de la section basket de l'INSEP, le centre de formation des sportifs français, sont interdits de reparaître dans les locaux. Une sanction qui fait suite à un bizutage qui aurait mal tourné dans la nuit de dimanche à lundi. Et puis Teddy Riner a prolongé son bail avec les PSG Judo jusqu'en 2028. Très belle journée de sport.
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0: sur Netflix cette semaine l'histoire de Lizzie Borden, le quatrième opus de Monster, la série d'anthologie de Ryan Murphy et Ian Brennan consacrée à des figures criminelles ayant marqué l'histoire, avec le retour au casting de Charlie Hunnam alias Ed Gein aux côtés d'Ella Beatty. Cette nouvelle saison s'intéresse à l'un des faits divers les plus célèbres des États-Unis. En 1892, à Fall River, dans le Massachusetts, Lizzie Borden, une jeune femme issue d'un foyer strict et profondément religieux, est accusée du meurtre brutal à la hache de son père et de sa belle-mère. Le crime choque l'Amérique par sa violence et par le profil de la principale suspecte.
1: Tes parents, la façon dont ils te traitent, ils le méritent. Avec un couteau, c'est trop facile. Et un fusil, ce serait une manière presque trop douce. Je sais comment nous allons les tuer.
2: Jamais une femme ne pourrait faire ça. Tout cela est l'œuvre d'un homme.
1: Laisse-moi frapper la première.
0: Entre pression sociale, soupçons persistants et zones d'ombre judiciaire, Monster, Lizzie Borden explore la construction d'un mythe criminel et les ambiguïtés d'une culpabilité jamais totalement établie. Après plusieurs adaptations au cinéma et à la télévision, The Doll débarque sur Netflix dans une nouvelle version en 6 épisodes. Une série historique adaptée du célèbre roman de Bolesław Prusse à travers une lecture contemporaine de cette œuvre majeure de la littérature polonaise. Une plongée dans le Varsovie de la fin du 19e siècle. Stanisław, un homme animé par une forte ambition sociale, déterminé à intégrer la haute société de Varsovie, nourrit une fascination grandissante pour Isabella, issue de l'aristocratie. Cette relation dépasse rapidement le simple cadre sentimental. La série explore les tensions entre les classes sociales, le désir de liberté et l'influence du pouvoir économique sur les choix des personnages. La saison 2 de Stranger Things, chronique de 1985, disponible cette semaine sur Netflix. Moins de 5 mois après le lancement de la première saison, la série d'animation replonge Eleven, Mike, Will, Dustin, Luca, Max et Nikki dans les mystères d'Hawkins. À l'approche de la Saint-Valentin, des apparitions fantomatiques et nuées de créatures étranges viennent semer le chaos dans la ville. Le mystère de la fleur bleue, déjà associé au monde à l'envers, va également prendre une place importante dans cette nouvelle enquête. Mobland, de retour sur Paramount+, avec Pierce Brosnan pour une deuxième saison composée de 10 épisodes. Dans ce nouvel opus, les Harrigan tentent de présenter un front uni alors que leur empire criminel déjà fragilisé se retrouve menacé par des rivaux en pleine ascension. Les tensions internes s'intensifient également, mettant à l'épreuve les alliances et les loyautés au sein de la famille.
3: Cette famille est sur le point d'exploser. On a déjà perdu le fentanyl, l'héroïne. On est encerclé par des requins, prêts à se faire déchiqueter. Si tu veux mon avis, ça a déjà commencé.
4: Le temps est compté. Tu nettoies la merde, t'étouffes les secrets, tu n'es pas le remède.
3: Kat McAllister, elle va nous dévorer morceau par morceau.
4: J'attends de voir ce que vous valez.
0: Une saison 3 est déjà confirmée. Sur Prime Video, Niglé, une nouvelle série d'action en 8 épisodes, ancienne membre de la 110e unité d'enquête spéciale de l'armée américaine où elle travaillait avec Jack Reacher. Frances Niglé exerce désormais comme détective privée à Chicago. Lorsqu'elle apprend qu'un ami proche de son passé a trouvé la mort dans un accident suspect, elle refuse de se satisfaire de la version officielle. Son enquête va la conduire sur la piste d'une menace particulièrement dangereuse et l'obliger à mobiliser les méthodes, les réflexes et les compétences acquis pendant sa carrière militaire. La saison 2 d'Outlander, Blood of My Blood, débarque sur HBO Max. Après une première saison consacrée aux histoires d'amour des parents de Claire Beauchamp et de Jamie Fraser, le préquel de l'univers Outlander, Henry et Julia espèrent retrouver leur époque et leur fille Claire, mais le couple va se retrouver séparé tandis qu'Henry poursuit ses recherches dans une Écosse toujours plus hostile. Slow Horses, de retour sur Apple TV pour une saison 6 en 6 épisodes. Une diffusion hebdomadaire est prévue chaque mercredi jusqu'au 21 octobre. Gary Oldman reprend son rôle de Jackson Lamb aux côtés de Jack Lowden et Christine Scott Thomas. La série d'espionnage britannique suit les agents de Slow House, un service de MI5 où sont affectés les membres des renseignements dont les erreurs ont compromis la carrière. Dirigé par Jackson Lamb, aussi expérimenté qu'irascible, cette équipe marginalisée se retrouve régulièrement au centre d'affaires qui dépassent le cadre des missions censées lui être confiées. Cette nouvelle intrigue inverse ainsi leur position habituelle. Plutôt que d'enquêter depuis les marges du MI5, ils doivent cette fois échapper à une mécanique qui les vise directement. Dans City of Blood sur Disney+, deux sœurs découvrent que des vampires contrôlent un Berlin dystopique où le sang sert de monnaie. Ravagée par le dérèglement climatique, la ville est divisée en deux mondes. Une minorité privilégiée vit à l'abri sous un dôme entièrement climatisé, tandis que le reste de la population affronte une chaleur extrême, la corruption et la criminalité. Derrière cet ordre social se cache une structure de pouvoir surnaturel. Les vampires dominent les réseaux criminels et cherchent à étendre leur influence aux institutions politiques.
5: Il faut stopper la descente aux enfers de Berlin.
6: C'est la guerre dans les rues.
7: Phoebe ! Me dis pas que tu deals du sang.
8: Elle a livré avec toi ?
7: Ouais, mais c'est pas grave, c'est ma sœur.
9: Tant qu'on ne sait pas qui est au courant de notre existence, le dôme ne nous protégera pas.
10: Les ténèbres nous ont protégés de tout temps. La nature n'a pas fait de nous des êtres nocturnes par hasard.
0: Une série qui associe les codes du thriller, de l'horreur vampirique et de la dystopie politique. Voilà pour les sorties séries de la semaine. On se retrouve la semaine prochaine. 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
11: Dans quelques minutes, les infos de 10h avant le nouveau Arena Grande et Rose Laurence. Et voici Ease sur RCC Over the Rainbow.

0: Rose Laurence, la regrettée Rose Laurence, avec Quand tu pars, la version intégrale. Passez une excellente journée, on se retrouve demain pour la dernière matinale de la semaine. À 7h30, on va se quitter avec les infos, l'éphémérie de la météo, Mona Lisa arrive. Aussitôt après, Joseph Kamel, le nouveau avec Daisy Parker. Renaud également avec Mistral gagnant. 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Voici les infos et Philippe Jam tout d'abord. Philippe, bonjour.
1: Bonjour, les pompiers de nouveau sur le front des incendies. Hier, deux départs de feu se sont déclarés sur la commune d'Herbajon en Haute-Corse. Les incendies ont finalement été fixés après avoir parcouru quelques 2 hectares de végétation. Après que 7 sangliers ont été retrouvés morts, abandonnés près du refuge de Mangane ou sur le GR20, les fédérations de chasseurs de Corse et le parc naturel régional de Corse ont condamné ces actes et alertent sur les risques sanitaires. Pour les fédérations de chasseurs, ces actes vont à l'encontre de l'éthique de la chasse et nuisent à l'image des chasseurs. Depuis lundi, 3 hommes comparaissaient devant le tribunal correctionnel de Marseille pour association de malfaiteurs ayant conduit en juin 2020 à Ajaccio à l'homicide par erreur de Jacques Baronski, victime collatérale d'un contentieux entre 2 clans rivaux. Alors que le procureur de la République avait requis jusqu'à 16 ans de prison, le tribunal a finalement relaxé les 3 hommes. Pour l'accusation, les 3 prévenus et avaient apporté leur soutien aux tireurs. Alexandre Giacopé, lui-même abattu 10 jours après l'assassinat de Jacques Baranowski. Dans le cas de ce meurtre, 3 hommes et une femme avaient été condamnés en février 2026 par la cour d'assises spéciale des Bouches-du-Rhône. Les 430 salariés de la Caisse régionale du Crédit Agricole de Corse ont manifesté hier devant le siège du Crédit Agricole Ajaccio. Ils craignent une fusion avec le Crédit Agricole de la région Provence Côte d'Azur. Les syndicats ont demandé un rendez-vous auprès des instances nationales. Dans un communiqué commun, les dirigeants des 2 régions affirment que, je cite, « ce rapprochement renforcerait la capacité des 2 caisses à financer les projets structurants de leur territoire et à proposer à leurs clients des expertises élargies tout en préservant la proximité qui fonde leur modèle. » Les personnels éducatifs et les parents d'élèves sont montés au créneau hier dénonçant l'absence de proviseurs adjoint à la cité scolaire de Sartène. En réponse, le rectorat a indiqué qu'une solution transitoire avait été trouvée et qu'un large appel à candidature avait été lancé. En politique, après avoir démissionné du Bureau national du Rassemblement national, François Fillon a annoncé son intention de créer un nouveau mouvement politique. Il justifie cette démarche en raison de désaccords sur le projet d'autonomie, notamment sur le statut de résident. Il a confirmé également vouloir se présenter aux prochaines législatives dans la 2e circonscription de Corse du Sud. Football ce soir, 7e journée de Ligue 3 à 20h45. Le Sporting Club de Bastia toujours à la recherche d'un premier succès à domicile au stade Armand Cesaria Furiani reçoit l'AS Cannes, entraîné d'ailleurs par un ancien coach du Sporting, Mathieu Chabert. La météo pour terminer ce journal. Attention, la Haute-Corse a été placée ce jeudi en vigilance jaune pour le phénomène orage. Aux éclaircies de début de journée succédera en effet un temps nuageux donnant des averses. Elles pourront prendre parfois un caractère orageux en début d'après-midi, notamment en Balagne, sur la plaine orientale ou encore sur la région bassiaise et l'intérieur de l'île. Le vent d'ouest soufflera assez fort aux extrémités de l'île cette journée avec des rafales atteignant jusqu'à 55 km/h. Les maximales de ce jeudi seront comprises entre 23 et 30 degrés.
2: Bonjour, les prix à la pompe atteignent des sommets. La grogne sociale s'intensifie en France. Après 3 jours de blocage de dépôts pétroliers, les pêcheurs rencontrent la ministre de la Pêche, Catherine Chabot, aujourd'hui. Pourtant, la colère se poursuit et s'étend sur les ports méditerranéens. Ce jeudi à Nice, une 15aine de pêcheurs bloquent le port alors que d'autres continuent, comme à Frontignan. Face à cette crise, le gouvernement prolonge et revalorise ses aides ciblées jusqu'au 31 décembre. Le montant s'élève désormais à 35 centimes par litre pour les pêcheurs, 20 centimes pour le BTP et 15 pour les agriculteurs. Mais la pression monte pour les autres gros rouleurs. Par ailleurs, de nombreux appel à une mobilisation des Gilets jaunes le 17 octobre se multiplie sur TikTok et Instagram. Les services de renseignement sont en alerte. Toucher 900 000 euros sans avoir travaillé, c'est sur ce sujet que Rachida Dati va devoir s'expliquer alors que son procès pour corruption a débuté hier devant le tribunal correctionnel de Paris. La maire du 7e arrondissement, poursuivie pour des honoraires perçus sans travail réel entre 2010 et 2012, s'est présentée à l'audience. Mais l'ancien PDG de Renault, Carlos Ghosn, réfugié au Liban, est jugé en son absence. Justice toujours avec l'ancien maire de Nice, Christian Estrosi, lisé par une enquête enquête pour détournement de fonds à la suite d'un signalement de son successeur Éric Ciotti. L'affaire avait déjà fait l'objet d'une plainte de l'association Transparence Citoyenne qui avait révélé plus de 312 000 euros de frais remboursés sans justificatif entre 2016 et 2025. Les Landes à nouveau touchées par les flammes. Un incendie s'est déclenché hier après-midi dans un parc photovoltaïque. Le bilan provisoire fait état de 150 hectares de massifs forestiers détruits. Ursula von der Leyen a présenté ce mercredi ses priorités au Parlement européen. La présidente de la Commission souhaite interdire les réseaux sociaux aux moins de 15 ans en Europe. Elle propose aussi de faire du Canada le premier membre associé de l'UE. En réponse, le président américain Donald Trump a menacé de rompre les échanges commerciaux avec l'Europe. Au Népal, le bilan des inondations du 26 août s'alourdit encore. Les autorités recensent désormais plus de 6150 personnes portées disparues après l'effondrement d'un glacier. Enfin du football avec en Ligue Europa Lyon qui a débuté sa campagne par un succès 2-1 sur Anderlecht. Le Stade Rennais lui repart avec un 0-0 partout face à Stangraz. Et puis ce soir, c'est l'OM qui se déplace en Turquie.
3: Bonjour, excellent jeudi 17 septembre 2026. C'est parti pour l'éphéméride de cette journée. Bonne fête au Renault aujourd'hui. C'est la journée mondiale sans voiture. Ça tombe bien vu le prix de l'essence. On va faire des économies aujourd'hui. Allez, bon anniversaire à vous les natifs du 17 septembre. Vous êtes le même jour que la chanteuse Anastasia. Elle fête ses 58 ans. L'acteur Stéphane Rousseau fête lui ses 60 ans. Et bon anniversaire également à Adriana Carambeu qui souffle sa 55e bougie. Dans l'éphéméride de cette journée, le 17 septembre 1966, il y a donc 60 ans, première diffusion de la série Mission Impossible qui deviendra ensuite une saga cinématographique avec Tom Cruise. Excellente journée, bon jeudi avec nous.
2: C'est un ciel plutôt nuageux qui nous attend sur la majeure partie de l'Hexagone pour ce jeudi 17 septembre avec quelques précipitations également annoncées, notamment à l'ouest du territoire. Et puis sur la Côte d'Azur, il fera beau avec de grands passages ensoleillés. En ce qui concerne les températures, ça continue de baisser. 19 degrés à Brest, 22 à Paris et Biarritz, 24 à Toulouse, 25 degrés à Vichy, 27 à Montélimar et jusqu'à 28 à Perpignan.
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2: Bonjour, les pompiers de nouveau sur le front des incendies. Hier, deux départs de feu se sont déclarés sur la commune d'Herbajon en Haute-Corse. Les incendies ont finalement été fixés après avoir parcouru quelques 2 hectares de végétation. Après que 7 sangliers ont été retrouvés morts, abandonnés près du refuge de Mangane ou sur le GR20, les fédérations de chasseurs de Corse et le parc naturel régional de Corse ont condamné ces actes et alertent sur les risques sanitaires. Pour les fédérations de chasseurs, ces actes vont à l'encontre de l'éthique de la chasse et nuisent à l'image des chasseurs. Depuis lundi, 3 hommes comparaissaient devant le tribunal correctionnel de Marseille pour association de malfaiteurs ayant conduit en juin 2020 à Ajaccio à l'homicide par erreur de Jacques Baronski, victime collatérale d'un contentieux entre 2 clans rivaux. Alors que le procureur de la République avait requis jusqu'à 16 ans de prison, le tribunal a finalement relaxé les 3 hommes. Pour l'accusation, les 3 prévenus avaient apporté leur soutien au tireur. Alexandre Diagopé, lui-même abattu 10 jours après l'assassinat de Jacques Baranowski. Dans le cas de ce meurtre, 3 hommes et une femme avaient été condamnés en février 2026 par la Cour d'assises spéciale des Bouches-du-Rhône. Les 430 salariés de la Caisse régionale du Crédit Agricole de Corse ont manifesté hier devant le siège du Crédit Agricole Ajaccio. Ils craignent une fusion avec le Crédit Agricole de la région Provence Côte d'Azur. Les syndicats ont demandé un rendez-vous auprès des instances nationales. Dans un communiqué commun, les dirigeants des 2 régions affirment que, je cite, « ce rapprochement renforcerait la capacité des 2 caisses à financer les projets structurants de leur territoire et à proposer à leurs clients des expertises élargies tout en préservant la proximité qui fonde leur modèle. » Les personnels éducatifs et les parents d'élèves sont montés au créneau hier dénonçant l'absence de proviseurs adjoint à la cité scolaire de Sartène. En réponse, le rectorat a indiqué qu'une solution transitoire avait été trouvée et qu'un large appel à candidature avait été lancé. En politique, après avoir démissionné du bureau national du Rassemblement national, François Fillon a annoncé son intention de créer un nouveau mouvement politique. Il justifie cette démarche en raison de désaccords sur le projet d'autonomie, notamment sur le statut de résident. Il a confirmé également vouloir se présenter aux prochaines législatives dans la 2e circonscription de Corse du Sud. Football ce soir, 7e journée de Ligue 3 à 20h45. Le Sporting Club de Bastia toujours à la recherche d'un premier succès à domicile au stade Armand Cesaria Furiani reçoit l'AS Cannes, entraîné d'ailleurs par un ancien coach du Sporting, Mathieu Chabert. La météo pour terminer ce journal. Attention, la Haute-Corse a été placée ce jeudi en vigilance jaune pour le phénomène orage. Aux éclaircies de début de journée succédera en effet un temps nuageux donnant des averses. Elles pourront prendre parfois un caractère orageux en début d'après-midi, notamment en Balagne, sur la Pelle orientale ou encore sur la région bastiaise et l'intérieur de l'île. Le vent d'ouest soufflera assez fort aux extrémités de l'île cette journée avec des rafales atteignant jusqu'à 55 km/h. Les maximales de ce jeudi seront comprises entre 23 et 30 degrés.
3: Bonjour, les prix à la pompe atteignent des sommets et la grogne sociale s'intensifie en France. Après 3 jours de blocage de dépôts pétroliers, les pêcheurs rencontrent la ministre de la Pêche Catherine Chabot aujourd'hui. Pourtant, la colère se poursuit et s'étend sur les ports méditerranéens. Ce jeudi à Nice, 15 de pêcheurs bloquent le port alors que d'autres continuent, comme à Frontignan. Face à cette crise, le gouvernement prolonge et revalorise ses aides ciblées jusqu'au 31 décembre. Le montant s'élève désormais à 35 centimes par litre pour les pêcheurs, 20 centimes pour le BTP et 15 pour les agriculteurs. Mais la pression monte pour les autres gros rouleurs. Par ailleurs, de nombreux appel à une mobilisation des Gilets jaunes le 17 octobre se multiplie sur TikTok et Instagram. Les services de renseignement sont en alerte. Toucher 900 000 euros sans avoir travaillé, c'est sur ce sujet que Rachida Dati va devoir s'expliquer alors que son procès pour corruption a débuté hier devant le tribunal correctionnel de Paris. La maire du 7e arrondissement, poursuivie pour des honoraires perçus sans travail réel entre 2010 et 2012, s'est présentée à l'audience. Mais l'ancien PDG de Renault, Carlos Ghosn, réfugié au Liban, est jugé en son absence. Justice toujours avec l'ancien maire de Nice, Christian Estrosi, lisé par une enquête d'enquête pour détournement de fonds à la suite d'un signalement de son successeur Eric Ciotti. L'affaire avait déjà fait l'objet d'une plainte de l'association Transparence Citoyenne qui avait révélé plus de 312 000 euros de frais remboursés sans justificatif entre 2016 et 2025. Les Landes à nouveau touchées par les flammes, un incendie s'est déclenché hier après-midi dans un parc photovoltaïque. Le bilan provisoire fait état de 150 hectares de massifs forestiers détruits. Ursula von der Leyen a présenté ce mercredi ses priorités au Parlement européen. La présidente de la Commission souhaite interdire les réseaux sociaux aux moins de 15 ans en Europe. Elle propose aussi de faire du Canada le premier membre associé de l'UE. En réponse, le président américain Donald Trump a menacé de rompre les échanges commerciaux avec l'Europe. Au Népal, le bilan des inondations du 26 août s'alourdit encore. Les autorités recensent désormais plus de 6150 personnes portées disparues après l'effondrement d'un glacier. Enfin du football avec en Ligue Europa Lyon qui a débuté sa campagne par un succès 2-1 sur Anderlecht. Le Stade Rennais lui repart avec un 0-0 partout face à Stangras. Et puis ce soir, c'est l'OM qui se déplace en Turquie.
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0: Bon après-midi à vous toutes et tous qui nous rejoignez.
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2: Okay.

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1: Messieurs les présidents, pourriez-vous expliquer à ma fille qui a 5 ans pourquoi maman n'achète pas le pain tous les jours et porte en elle ce souci? Quoi mettre sur la table chaque midi? Messieurs les présidents, pourriez-vous expliquer à ma fille qui a 5 ans pourquoi maman ne va jamais au restaurant, s'arrange avec tout ce qui manque, surveille toujours les finances et ne part jamais en vacances? Si vous avez une réponse de comment faire et ce qu'il en coûte, si vous avez une réponse, Seba vedo una risposta, digo mu va, e quanto costa.

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Ça balance bien sur Radio Calvi Citadel avec ce titre à suivre. Jerry Corbetta. 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